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1: Bonsoir tout le monde. Bienvenue sur 103.9 là, Radio Boss FM. William Collins Michel. C'est moi-même qui est toujours là, hein. Moi accompagné de Kimberly Chal pour belle émission pour là qui c'est voyage en sentimental, hein. De dimanche jusqu'à jeudi soir. Depuis il fait 8h pour 10h, 2h d'horloge, 2h chrono. Nous voulons le passer là, hein. Nous voulons parler de l'amour, de sentiments, de relations sentimentales, hein. Ok, pas oublier. Chaque lundi tout, nous toujours gagnons rubrique, hein. Qui relaie rubrique décryptage, hein. Okay.

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Premier léa, nous toujours réservé les pour Godla. Sans lui-même, l'étape difficile. Pour te gagner un voyage sentiment.

0: l'envie d'aimer Daniel Levy. Pour faire plaisir ensemble avec toute fanatique moi yo hein. Toute fanatique malade de l'émission baptisée Voyage sentimental hein.
1: Tellement possible.
0: OK.
1: L'amour.
0: Tout à l'heure comme ça, moi je vais présenter nous rubrique là qui c'est décryptage hein.
1: Vraiment.
0: Nous pourrons gagner une belle rubrique hein. OK.

0: donne l'envie d'aimer, hein? Ok? Bon, je suis capable de constater que je commence hein? Très slow, très romantique, hein? Hein? Ok, m'a commencé rubrique là en 8h20. Bon, nous allons jouer en deuxième chansonnette. Ok, au moins celle-ci faisait des mi. S'il suffisait d'aimer. Ok.
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Ok. Maintenant, on va avancer, hein. Nous allons faire nous entendre un petit Jacques Sauveur Jean. Attendez ça. Cet amour me tue. Ok.

0: Ouais, soir, moi très cool, hein. Moi très sentimental.
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0: Ok. 33, 33, 56. Et nous capables de commencer à voir les messages pour moi. 96, bon, blé, bah, des derniers chiffres. ouais, t'as qu'une belle après. 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

0: pas de problème d'amour. Merci, Mme Alfred, bonsoir. 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
0: Mais n'aime danser, hein? Ok?

0: fama avec garçon, qui est-ce qui connaît plus bien communiqué, hein?
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0: Qui peut bien communiquer, hein?
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0: Nous capables de texte, ok? 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
0: Vous nous dites que ça nous pensait, hein? 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

0: envie de t'en dire, nous, hein? 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Demandez-moi, Michel, je t'aime. 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
0: 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Durant mes caresses, ma violence se change en tendresse. Que l'amour est violent. Michel, ok.

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1: 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C'est ça, l'oublier, elle va faire.
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1: Spécial. Célibataire. 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
3: N'a pas vu la parole de Dieu en Genèse, chapitre 1er. En Genèse, chapitre 1er, n'a pas lu. En Genèse, chapitre 1er, verset 1er 2. Au commencement, Dieu créa les cieux et la terre. La terre était informe et vide. Il y avait des ténèbres à la surface de l'abîme. Et l'Esprit de Dieu se mouvait au-dessus des eaux. Seigneur, merci beaucoup. Pour présence, pour prêter nous. Et qui parait dans nous pour longtemps, on dit cadelle perdue. On dit cadelle chappée, on dit cadelle volée. On dit cadelle, nous cherchons nos paroles, nous vides. Et c'est constamment, ou dit quelque part dans la Bible, mon esprit ne restera pas ça toujours dans l'homme, car l'homme n'est que chair. Oui, nous sommes un vaisseau fragile. En ce moment, nous sommes l'église, nous bénis par un cantique, nous bénis par une portion des Saintes Écritures, et bien nous sommes en ténèbres, couvrez-nous. Ça veut dire nous fragiles. Et il est nécessaire pour que nous continuellement à chercher et rechercher la présence de Dieu. C'est grâce pour nous, Seigneur, pour nous rester devant, c'est la prière adressée devant. Au nom du Père, du Fils et du Saint-Esprit. La paix, bon Dieu, avec. Nous lisons en Genèse qui dit, au commencement, Dieu créa. Ça aide à nous comprendre, Dieu c'est le créateur, le souverain de l'univers. Celui qui met, par exemple, deux créateurs, seul le Dieu Tout-Puissant. Et s'il créé, il n'est pas faire une classification, s'il créé. Et si nous avons liberté pour continuer à lire, nous avons vu comment mon Dieu établit l'ordre de la création. Nous allons regarder, on va regarder ponctuel la façon que mon Dieu établit l'ordre de la création. À mesure que l'homme, vous songez, là nous fait classement création, nous jouons les 5 premiers jours de la création établis par Dieu, soit les arbres fruitiers, soit la mer, soit l'étendue. En un mot, la création établie dans 5 jours. Et texte l'a dit, au sixième jour, Dieu créa l'homme. Et l'homme vient d'une création établie. Si mon Dieu te créé l'homme, le premier jour de la création, l'homme t'a témoin de la création, et l'homme t'a bien doit faire tout ce qu'il a fait là, oui. Parce que création déroulée devant. Mais création

L'homme condamné pour le peine avec ce fond. Mais avant le péché, l'homme t'a béni, l'homme t'a joui, l'homme te recevoir la visite du Tout-Puissant, l'homme bat de guindois pour te prendre piquoi, qu'on s'épète, on couteau pour le faire, ça me vient tout bagaille établi. Et même loi d'établissement, ça, il a encore existé aussi longtemps que l'homme était dans la fidélité de Dieu. Vous pouvez remarquer l'homme plus près, bon Dieu aurait dit moins. 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Parce que jusqu'à présent, soit mon Dieu était établi dans la création, il a encore existé parce que Dieu, c'est l'infini. Et tout ça, mon Dieu fait, il tâchait ou bien le scellé de l'infini. 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

Oui, maintenant, approche-toi de ton Père. C'est ton Créateur. Il est prêt à te remplir de sa vie. Sois sincère. Et viens maintenant, approche-toi. À ses pieds, humilie-toi. Il est prêt maintenant à te visiter. Parle-lui de tout ton cœur. Dis-lui simplement.

Les meilleurs instants de ma vie, Seigneur. Les meilleurs instants de ma vie éternelle. Je me réveille le matin, Seigneur. Je peux parler avec mes frères, je peux rigoler, je peux tout faire. Mais il y a un moment qui est meilleur. C'est dans ta présence, éternel Dieu. C'est quand je viens te parler, Seigneur. Quand je viens te dire des choses, Seigneur, que les mots ne peuvent pas exprimer. Quand je te parle, je te dis des choses que le langage humain ne peut pas comprendre. Les meilleurs instants de ma vie. J'aimerais rester tous les jours de ma vie dans ta présence. Il n'y a pas mieux que ça, Seigneur. Alléluia. Mon âme bénit le Seigneur, car il est digne de louange.

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0: messieurs, bonsoir. On sera du Paula qui c'est Play Records FM au branché Choc Pichon en moment. Avant tout, je salue toute super branche émission ça et qui dans toutes quatre coins pays. Sujet pour aujourd'hui, messieurs, dames, c'est pas évident pour là. À téléphone, il a sonné.
1: Réalité va

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0: paix, Bill. Madame Mercier, bonsoir, bonsoir, bonsoir. Bill. Du nord aussi, de l'est à l'ouest. Madame Mercier, un grand bonsoir à chacun de vous. Vous qui êtes de toute oreille, à toute. Deuxième sortie de Bossa Copa pour la semaine. Et c'est la toute deuxième sortie pour ce mois de juin également. Puisque nous sommes le 2 juin 2026, et Madame Mercier. Eh bien, nous sommes au début du mois de juin. Eh bien, nous sommes bel et bien présents ce soir justement pour vous apporter le plaisir au maximum. Le plaisir. Oh, peur!
1: Mais ça que c'est clair, oui!
0: Zogodopo! La PMI, les Anglais sur notre podium! Le podium de la radio Boss FM, madame, messieurs, 103.9 en sophonique. Également, nous sommes live sur les différentes plateformes électroniques, spécialement les 3W.com.net. Et nous sommes live sur Twinning Radio, Zeno Radio, pour ne citer que cela.

0: un petit salut à notre PDG Josias Mathurin ainsi que notre collaborateur, à savoir Willet Adégrin, qui nous écoute depuis USA. On salue notre frère dans l'occurrence, le Saint-Ilien Bon Bagay. Un petit salut à Maradona, Fredo. Alors, notre ténor a fait un coup de micro à toute l'équipe entièrement. Les auditeurs, auditrices, brechés un peu partout à travers le monde ce soir sont salués. Berloune Christian, qui est toujours connecté à la crédio. Bonsoir à toi, très spécial. Hein. Salut Mauricette Excellencia. Lixen et Bobagay. Un petit salut à Davidson Philippe. Bonsoir également à Marc Chapeau. Un petit salut à tous nos confrères qui sont bel et bien accrochés à la radio justement pour effectuer ce grand concours avec nous. Hein. En tout cas, madame, messieurs, nous sommes en train de effectuer une très belle balade ensemble à l'antenne de la radio Boss FM. Bonsoir à tous les internautes. Il faut se balader avec Chanoine Ariska. C'est un rendez-vous à ne pas louper sous aucune forme. Autrement dit, sous aucun prétexte. 5 sur 5, lundi au vendredi. 18h à 20h, madame, messieurs. Chanoine Ariska, le métronome en matière d'animation de radio. Nous sommes au micro et à la table technique pour vous apporter cette émission pleinement. Hein. Attention. Le groupe est cinglé, mène la danse.
1: Ito, commandez à ce
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0: Ah, nous sommes là pour vous apporter donc le plaisir au maximum. Notre objectif ici à la Radio Boss FM, surtout à l'heure de Boss en Compas, c'est de vous apporter pas mal de plaisir, l'enthousiasme, l'amour, la sensation absolue, la gaieté, la joie, tout au long de deux heures d'horloge à l'antenne de la Radio Boss FM, S39 francophonique. Et n'oubliez pas, nous sommes sur les nets. Donc, à noter, nous, à saluer l'arrivée de notre frère ici, à savoir Maître Laurent Maradona. Hein. 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
0: 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Attention, attention.

0: fait que Karimi, madame, messieurs, sur notre podium. Hein. Le podium de la radio Boss FM. Hein. Un petit salut à ma mère Marc Lourdes et d'Aurélius depuis Canada, Montréal. Marie-Hubert et Marie-Bertise. Hein. Mano, comment t'es pas dessus? Bonsoir, Roi de Chalet. Bonsoir, Laura.
1: Qui ça?
0: Popoto. Popoto, popo. Ligba Zaka, bon bagay. Comment est-ce que tu nous reçois là où tu es? Ingénieur Jonas Onora, bon bagay. Depuis Braville 6, c'est l'homme de Kilib Sarun Pib, le PDG de Kilib Sarun Pib. Ingénieur sérieux. Eh bien. Nabayo, Nabayo, Nabayo.

Ben Garout mène la danse cet après-midi. Et à l'instant, il faut bien absorber. Si moins avec le groupe N'Gaout. N'oubliez pas, chaque version qui s'en va une autre semaine. Et c'est pourquoi la porte de musique ne s'arrête pas à l'heure de Bosse Copain, madame, mais c'est avec Chanon Aïska. Le métronome, les leaders, le boussole des ondes, madame, mais c'est. J'appelle les Gabzim Jolet. Et pas Jolet, non. Faut capable pour Jolet.

Misty, Jean, madame, c'est... Jean Laria est là, hein. Une voix d'or, une voix très caressante, une voix époustouflante, pour ne pas dire une voix très mélodieuse. Des Missy Jean, une femme qui passe de présentation dans l'industrie musicale haïtienne, madame Messé. On écoute ça.

0: Le groupe est d'ici, madame Messé. D'ici, de Gazmine Biocouleur. Pourquoi d'ici, du côté de Bahamas, le 6 juin, avec le groupe Bahamas Compas. Bahamas a partagé même stage. Donc, messieurs, ça, eux-mêmes. Il y a un cap fait polémique en Haïti, dans qui sont busy ça, depuis la génération. Il y a un fait le plus bien, qui fait de manière éclairée, pas grand perso dans la réalité. Deux flâneurs, deux bons amis, ça fait plaisir. Hein. Gaz, même couleur, grâce à Delva. Bombe gaz anticipé. Gazman couleur qui chante à une voix très d'or. Une voix très très époustouflante pour ne pas dire.
1: Ça fonctionne.
0: Très très émouvante.

Et sincèrement, frère, après avoir écouté la voix de Gazmen Pierre Coulon, nous devons quand même équilibrer les choses. Hein? On devrait bien équilibrer les choses. L'équation doit être bien balancée. Hein? Je ne suis pas professeur de chimie, mais quand même. Hein? On va pas faire un S1. Alors, c'est pas long. C'est qu'on y a un S1. Troisième à la philo. Pour pas qu'à balancer ou encore équilibrer une équation chimique. Hein? Quand on met du faisceau au bilo, tête plate. Et là, après, c'est un problème chimique. Depuis l'équation chimique n'a pas balancé, problème dans tout perdu. Et dans quelques circonstances qu'on retrouve par rapport avec nos conditions données, il y a demandé pour mettre tel corps, en présent tel corps, laissez-moi avoir une nouvelle équation. Et là encore, il faut que l'équation soit balancée, peut-être pour aller répondre à ensemble des questions suivantes. Ok? La chose importante en résolvant une équation. Un problème chimique, il faut toujours bien équilibrer l'équation chimique. Parce que des fois, vous faites une réaction, ou pas équilibrer, donc c'est où, tête marée. Mettre Mick Dollar bien dans des mains, bien content. Je vais aller à l'ISCA, professeur de chimie et d'anglais. Les gars, on ne va pas trop égarer, non?

Maître qui savent, bon bagage, mettre la croix. Si monsieur, nous n'aimons pas trop sauter dans la chimie, hein. Ça me t'apprenne, m'a bien apprenne, vas-y. Baligaz, baligaz, baligaz.

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2: Donc, le 4 juillet, vous aurez Gazman Pierre Couleur, Disciple, en fait, Zilé, parce que Gambil Moun, qui t'apprête, mais t'apprête maintenant comment ça va le passer, en Disciple et Zilé, parce que nous connaissons Michel, fait transition de Gazman, de Disciple à Zilé, Madame Massé. Donc, nous, c'est Gambil Moun, attendre comment prestation ça va lier. Bethlis, Madame Massé, donc, 4 juillet. Et 2026, madame, c'est donc ce prélombaï extraordinaire. Il est de dernière alerte, disciple de Gazon de couleur.
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Comme je vous ai annoncé tantôt, il faut bien équilibrer les choses. Eh bien, après avoir écouté la voix de Gazmen Pierre Couleur, il faut bien accueillir la voix de Gracia Delva, la chanson Jérusalem. Hein. Attention, il faut bien absorber ça. Hein. Quand 20 minutes après 18h, on se rapproche vers la fin de la première manche de Boss Copa sur la radio Boss FM 139 pour ce mardi soir, mardi qui est donc le 2 juin 2026.

Nous faisons l'autre bagarre. La toute dernière chanson tournée lors de la première tranche de ce show. Kem Serré, Triomex, sans complexe. La voix de Don Roro, n'est pas de peur tout le temps. On me fait le conseil. Parce que nous-mêmes, nous ne pouvons pas monotone dans la vie lorsque nous sommes en radio. Et non seulement là, nous sommes en radio. Quel que soit le métier que nous exercé, donc il faut que nous respections la déontologie du métier parce que on ne doit pas être monotone. Ok, chaque jour, on ne peut pas faire l'enjeu. Il faut une bonne bagarre de manière mélangée. Ça bon, monsieur.

Ok, très bien. 59, bon, 2 minutes après 18h, madame Massé. Après cette version, une série de Triomex en complexe, on doit observer une courte pause et on vous revient après la pause. Restez connectés à la Radio Boss FM, la 103.9, et vous suivez Boss en combat avec Chanoine Ariska. On est là.

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De retour après la pause, madame, monsieur. 10 minutes après donc 19h. Vous êtes encore et toujours sur votre radio. La radio Boss FM 103.9 en sérophonique. Avec le même animateur, le même vibe, la même animation, les mêmes informations, madame, monsieur. Boussa Combo, madame, monsieur, mène la danse à l'instant. Wale Kité, mais. On salue toutes les personnes ayant une personne qui. Une autre personne, quand même, prenant une.

Eh bien, si vous avez une personne prenant une différente direction, ça veut dire nous faire bas là de manière très opposée ou encore parallèle, eh bien, cette version vous est dédiée. Pour que ça va aller, nous faisons la route différente. Hein. N'allez, n'allez.

Alors nous tenons à faire un coup de micro très spécial à un frère, un ancien collaborateur de la radio Boss FM, hein, et actuellement qui évolue au sein de la radio Intercell FM. Hein. Et ça fait grand plaisir d'être à bord. Alors il s'appelle bien Maître Jacob Junior Caillard, notre ami de toujours. Et merci d'être connecté, mon ami frère. Vous parlez des chaos, on fait des chaos. Vous avez un ajout, papa. Alors, toutes les personnes de des chaos sont saluées de la part de Maître Jacob Junior Caillard, professeur de belles lettres ainsi que professeur de belles lettres ainsi que animateur de radio. Dans toute l'acceptation du terme, hein, professeur qui est donc très chevronné. Hein. Un professeur de calibre. Hein.

Aldano, bonsoir à toi mon ami frère, depuis la cour au Prince Haïti. Un ami frère, journaliste. Joël Jean, bon bagaille. Gigi, à l'instar de frère, à savoir, c'est lui, Gigi, Jio Garé, Joël Jean, oui, de la Talégrin, on salue Romain dit Talégrin depuis la cour des dunes, le site des dunes. Bodo, la bagaille est

Ah, bon, monsieur. Très musique, Bagayo Red. Quelle couve, quelle sensation. Nous tenons à saluer Davidson et Philippe qui fait son apparition au studio. Pierre-Louis Christian, comment ça va, hein? Comment est-ce que ça gazouille, sous ton ciel? Comment est-ce que ça roule pour toi, hein? Quand ça t'y a pas trop bon, hein? Dansez, dansez, oh. Bougez, bougez, oh.

26 bonnes minutes après 19h, madame, merci. Eh bien, pas un problème, non, là. On va aller jouer ballon aux gens à partir de 19h30 minutes. Donc, on n'aime pas qu'à finir trop chaud.

0: @theblow. Eric Sejour, bonsoir à toi.
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0: Estilien Nicholson depuis la cour pour le père.
1: Fonfon égalé.
0: Notre ami frère.
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0: Irénez, bon bagay.
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0: La famille Ariska, salut, c'est que la famille Akari.
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0: Dobo, dobo. L'homme, ça fait d'un.
2: Tu m'en comprends pas.
0: Fénico. Dobo, dobo, do.
2: Naria.
0: Bonsoir, madame Jessica, comment est-ce que ça va, hein?
2: Naria.
0: Salut, ma présence, Dieu.
2: Où est

0: boum, boum. On salue les élèves de NS4 de l'institution mixte Olivier Oboulé-Gonaïve. Spécialement donc Camille et Terre Blanche. Et il faut saluer également donc Don Richie Akari. Saint-Cyr Joseph. Saint-Simon Katiana. Hein. Silvio. Roberto Neglabranle.
1: N'a fait.
0: Un bon de bonbon.
1: Nantias nous.
0: Entre autres. Vous êtes tous salués.

0: comme la rue tout simplement. Hein.
1: Sorti West Palm Beach. 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
0: Comme la rue.
1: Bon, le cap a là.
0: Ingénieur Jonas Sonora, bon bagaille. Un petit salut à notre frère. J'ai dit, bien aimé, le PDG de Gloria, matériaux de construction. La route de Bassemayan, elle prend matériaux de construction, non? J'en ouvre quel que soit le type de construction à faire.
1: Et aussi,
0: matériaux de A à Z. Gloria, matériaux de construction, la route de Bassemayan après, terrain football là. Passé dans un restaurant Gloria Barisso. PDG, Jean Eddy, bien aimé.
2: Où est boss papa? Larissa Relim.
0: Ah oui, du bon compas. En tout cas, papa, donc, on a le gazine garçon l'autre bail parce que l'heure a pas avancé. 31 bonnes minutes après 19h. Il faut quand même réduire le tempo, madame, mais il faut faire quelque chose d'autre à l'instant. Parce que nous avons joué un petit genre haut là. Ah ouais, nous avons joué un petit genre haut. Il faut que nous fassions l'autre bagaille. Parce que c'est ainsi les choses à la radio, madame, monsieur. Donc, comment est-ce qu'on va faire la transition, hein?
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0: C'est dommage, Don Junior, le titre de l'album, c'est dommage. Le dernier album de Don Junior qui sera en tournée en Haïti. Et bon, Gampil Moun Kap Mandem, est-ce que Don Junior a pris dans la ville là, m'a connu? Depuis, il n'y a pas d'un boss en compagnie. Depuis, nous n'avons pas un message là. Pièce Moun Baka confirmé que. Et on dit à Zapnan Villa parce que c'est nous-mêmes qui gagnons le monopole là dans nos. C'est nous qui. C'est la plus belle émission compacte faite dans la ville là, c'est Boss en compagnie. Donc, avec un animateur de calibre. En fait, depuis nous pas confirmé en date pour Ville Gonaïve, en ce qui a travers compas, donc ça veut dire pas grand qu'un tel show pour nous faire. En tout cas, nous pouvons gagner là, nous pouvons gagner date là nous-mêmes. Ok? Parce que. Ça c'est trop naïf, bien logé sur l'album. Et c'est dommage, hein.

Ah oui, faut que nous pas trop naïfs, finalement, c'est nous trop naïfs, c'est nous qui avons là, faut que nous gérer. Il faut bien absorber le message apporté au sein de la musique trop naïf de Dan Junior, Wana Messé. En tout cas, c'est ainsi. On va faire quelque chose d'autre rapidement. Hein? On a les joueurs de notre filet pour venir jouer ça pour nous. Hein? Ok? On y va, on y va, on y va!

combien de femmes qui bougeaient bien sous nègre là, hein? Gen bouger sous nègre là, vous l'avez déballé. C'est ça, Joël Delphi l'a dit là, hein? Position, ça. Jean bouger, hein? Ça va extraordinaire. Attention, attention, attention.

0: N'a pas salué. Francia Pellissier depuis la rue les Bénézières. Zone Cafouille d'ailleurs. Hein. Monde bois d'homme, salué.
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0: Gaville.

En tout cas, bon, c'est comme ça, on a fini choix avec un pile avec un pile douceur, madame, monsieur, donc c'est ainsi. Il faut continuer à absorber des chansons tendres, des chansons douces, sucrées comme du miel. Ça, c'est Charlie Bateau, qui est sous quoi, hein. On y va, on y va, on y va.

On salue Stéphanie Toussaint sur cette mélodie. Elle adore tellement cette mélodie. Hein? Madame Gerdine. Stanier, bon bagaille. Bonsoir Marceau, bonsoir. La fatigue à risque, on salue également donc.

0: mettez le pied sous cou. C'est bon, je pense que bah, ça a son bail si mon 10 000 cabriques la net. Ok? Ah, bon, mon Dieu. Et, bon, ça me devait là. Hein. T'es mal essayé de jouer musique ça. Parce que m'estimer que. Et la vie important, hein. La vie important. Donc, t'es m'essayé de regarder dans quelle mesure je suis capable de jouer musique ça. C'est très important. Hein. On va essayer de tourner une telle chanson hein, ce soir. Alors de bosser compa. Madame Messon, on va écouter ça. Woody Woodboy, douce pour douce. Il y a monde qui remet le douce pour douce. Hein.
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0: Il s'agit bien Woody Woodboy qui nous caresse ce soir. Alors il est en train de nous caresser un petit peu, il est en train de nous déshabiller avec la note musicale douce pour douce. Hein. 49 bonnes minutes après 19h. Hein.
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Ah oui, c'était la chanson Dos pour Dos avec Rudy Woodboy, madame, messieurs. On était très cool, et très sensuel à travers ce titre. Rapidement, la bonne chanson ne s'arrête pas. Il faut assurer la transition ici avec le groupe Équipe. Et ça, c'est Séparation, Chaba et la Belle Belgine.

Ok, très bien. Je pense que nous sommes bien enjoy la musique. Ça. Et le temps de faire quelque chose d'autre, on va quand même vous apporter la toute dernière la mélodie à l'émission à l'instant. Et ça, c'est M'envie de tromper au Impossible qui clore l'émission pour ce jour.

En tout cas, madame, merci. C'était un plaisir pour me dire avec nous pour aujourd'hui. C'est mardi 2 juin 2026. La 4e sortie, monsieur Saxe. Bosse encore pas sur la radio Bosse FM 103.9 MHz. Et nous sommes sur le net également. En tout cas, avant même de partir, on tient à saluer toute l'équipe de la radio. Joseph Mathieu en particulier, Widley Taligan, Luca Maradona, Colin Saint Michel, entre autres. Et bien, on a salué Berlin Christian qui t'a souvenu attentivement. Donc, on a salué également. Tout le monde qui a souvenu un peu partout à travers le monde, ça. Je vous remercie de m'avoir rencontré avec nous dans Mikoua et dans Régis. Vous pouvez capoter l'émission Sabono pour Josia. Salut tout le monde en général. Eh bien, je vous laisse dans les bras de Olens Michel justement pour son émission. On se retrouve demain. Ciao.

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